Linkin Park sur RTL2, ce groupe et plein d'autres sont dans WikiWax, le podcast de Wax, que vous pouvez écouter à tout moment sur l'appli RTL2, disponible également sur les plateformes de téléchargement et sur RTL2 tous les dimanches matin à 9h30 dans l'Expresso du Week-end.

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Nathalie Bruglia sur RTL2 avec Thorn, un titre qui a connu plusieurs versions avant de devenir un tube en 1997. 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

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Il est 4h.

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0: RTL2, le son pop rock avec Meatloaf. Bonjour et bon réveil, j'espère que vous allez bien. Il est presque 6h, c'est le début du morning de l'été. Et dans quelques secondes, on va retrouver vos infos. Mais avant ça, laissez-moi vous souhaiter la bienvenue. 6h sur RTL2. Et tout de suite, on retrouve vos infos avec Simon Barbin. Bonjour Simon.
1: Bonjour Camille, bonjour à tous. De nouvelles vigilances canicule aujourd'hui. 22 départements allant du Cher jusqu'à la Corse sont en orange pour forte chaleur. Météo France alerte aussi sur le risque de feux de forêt, surtout dans le Grand Est et près de la Méditerranée. Sur le front des incendies, justement, celui du massif du Claps dans la Drôme est toujours actif. Hier, 4 sapeurs-pompiers ont été légèrement blessés dans cette zone. Des secours mobilisés aussi en Lozère. Le feu déclaré hier à 50 km de Rodez n'est pas encore fixé et a parcouru plus de 150 hectares. Sur le volet judiciaire, un homme a été placé en détention provisoire hier dans les Deux-Sèvres. Il est soupçonné d'être à l'origine de plusieurs feux dans le département, mais aussi dans le Maine-et-Loire. Certains d'entre eux ont mobilisé d'importants moyens. Lors de sa garde à vue, le suspect a reconnu les faits. Il sera jugé demain en comparution immédiate. Dans l'actualité également, la colère de l'ANPJ contre Gérald Darmanin. L'Association nationale de police judiciaire l'accuse de trahison. Et cela après une note envoyée par le garde des Sceaux à Beauvau. Cette note détaillait les défaillances des services dans le traitement des violences sexuelles sur mineurs. L'ANPJ dénonce l'hypocrisie du ministre. Elle estime que c'est aussi son bilan. Avant de prendre la justice, Gérald Darmanin était auparavant au ministère de l'Intérieur entre 2020 et 2024. À l'international, la paix attendra encore entre Israël et la Palestine. L'État hébreu a rejeté hier le plan de paix américain, plan visant le retrait des militaires israéliens à Gaza, mais qui est aussi conditionné au désarmement du Hamas. Le mouvement islamiste appelle les États-Unis à faire pression sur le pouvoir à Jérusalem. En cyclisme, le doublé hier pour Demi Vollering sur le Tour de France Femmes. La néerlandaise s'est imposée lors de la dernière étape à Nice et a remporté officiellement le maillot jaune. De son côté, la Française Cédrine Carbajal finit 6e au classement général. Enfin, c'est une journée qui s'annonce chargée sur les routes. Bison futé voit orange dans le sens des départs dans le quart nord-ouest. Orange aussi pour les retours en Méditerranée. Circulation qui pourrait être difficile déjà très tôt ce matin en direction des côtes. Et la météo de ce lundi 10 août, elle sera ensoleillée partout en France. Ce matin avec une nette accalmie concernant les orages dans le sud-ouest. Quelques nuages néanmoins sur les Pyrénées comme sur la pointe bretonne. Les températures au réveil, 15 degrés à Rethel, 16 degrés à Amiens, 18 à Rennes, 20 à Clermont-Ferrand, 22 à Toulouse, 26 à Nice. Cet après-midi, plein soleil pour tout le monde, mais un risque d'orage du côté de la Dordogne et du Massif central. Côté température, elles sont encore très chaudes avec 22 départements concernés par la vigilance orange canicule dans le sud-est. Il fera 26 degrés à Brest, 32 à Bordeaux, 33 à Paris et jusqu'à 37 degrés à Montélimar. Bonne matinée sur RTL2 à l'écoute du son pop rock.
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6h07. Le réveil sonné, RTL 2 est déjà là avec Harry Styles. Bonjour, je m'appelle Camille, je vous souhaite la bienvenue dans le morning de votre été sur la radio Pop Rock. Avant de retrouver Alex Warren pour la musique, intéressons-nous à l'éphéméride de ce lundi 10 août, la fête du jour aujourd'hui. En fait, les Laurents, aujourd'hui, on souhaite donc une bonne fête à tous les Laurents, l'occasion de penser notamment à Laurent Voulzy, l'un des grands noms de la chanson française, auteur de classiques comme Rock Collection ou encore Le Soleil Donne. On pense aussi à Laurent Lamarca, souvent présent dans les playlists de Made in France que vous retrouvez. Vous trouverez d'ailleurs à 20h sur RTL 2. Pour l'anniversaire musical le 10 août 1961, naît John Faris. Alors ce nom, évidemment, il vous parle si vous êtes fan de son pop rock, puisqu'il s'agit du batteur d'In Excess avec des titres comme Need You Tonight, New Sensation ou Never Tear Us Apart. Le groupe australien a marqué toute une génération avec sa pop rock élégante et dansante. Et enfin, le souvenir RTL 2 ce 10 août, c'est le souvenir de 1991. Bryan Adams est numéro 1 des ventes aux États-Unis avec Everything I Do, un immense succès issu de la bande originale du film Robin des Bois, Prince des Voleurs, qui restera d'ailleurs plusieurs semaines au sommet des classements. Voilà donc pour ce lundi et pour bien débuter la semaine. On écoute maintenant une nouveauté. Voici le dernier Alex Warren sur RTL 2. Bon réveil.

Alex Warren vous réveille avec son dernier titre dans le morning de l'été de ce lundi. C'était Passenger. J'espère que tout se passe bien pour vous ce matin. Avant de retrouver votre horoscope aux alentours de 7h20, on poursuit le réveil en musique avec le dernier titre de Pony Run Run. Ils étaient d'ailleurs venus nous le présenter dans le Drive RTL2 aux côtés d'Éric Jean-Jean. C'était au mois de juin. Leur passage est à retrouver en intégralité sur RTL2. Getaway, c'est le titre de cette chanson, évidemment. On l'écoute après Bon Jovi dans un instant sur RTL2.

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doucement mais sûrement, on sort du lit ensemble avec Pony Pony Run Run sur RTL2. Et à 6h21, il est maintenant temps de découvrir votre horoscope pour bien commencer cette semaine. On va commencer par les médailles de bronze, les cancers. Un petit manque d'attention pourrait vous jouer des tours. Prenez le temps de vérifier les détails avant d'avancer. Sagittaire maintenant, vous avez envie d'aller trop vite aujourd'hui. Ralentissez un peu pour profiter pleinement des opportunités et pourquoi pas des vacances. Poisson, quelques hésitations pourraient vous freiner. Faites-vous confiance et avancez sans trop réfléchir. Les médailles d'argent maintenant pour ce lundi 10 août. Les béliers, une initiative personnelle pourrait bien porter ses fruits. C'est le moment de défendre vos idées. Taureau maintenant, une journée idéale pour remettre de l'ordre dans vos projets. Vos efforts commencent à payer. Persévérez les taureaux. Gémeaux, les échanges sont favorisés et une discussion pourrait vous apporter une belle surprise. Pour les lions, votre enthousiasme fait plaisir à voir. Vous avez des cartes en main pour faire avancer vos projets aujourd'hui. Vierge, votre sérieux vous permet de trouver les bonnes solutions au bon moment. Enfin, les balances, un joli équilibre s'installe entre obligations et moments de plaisir. Profitez-en. Scorpion maintenant, une décision importante devient plus claire. Faites confiance à votre jugement. Les Verseaux, vos idées originales attirent l'attention. Osez sortir des sentiers battus. Et enfin, notre médaille d'or du jour pour ce début de semaine, ce sont les Capricornes. C'est votre grande journée. Vos efforts sont reconnus et une belle réussite pourrait venir récompenser votre persévérance. Voilà donc pour l'horoscope de ce lundi 10 août. Et pour la suite du morning de l'été, place maintenant à votre playlist pop rock avec Gaëtan Roussel juste après. Miley Cyrus, que voici tout de suite sur RTL2. Bon réveil.

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Le morning de l'été avec Gaëtan Roussel. Bonjour, si vous venez de nous rejoindre, c'est Camille, vous êtes bien sur RTL2. On démarre cette journée ensemble avec le retour de vos infos dans quelques minutes. Et bien sûr, le son pop rock pour vous réveiller en douceur. Jean-Louis Aubert et Alanis Morissette vont nous rejoindre dans un instant pour commencer cette matinée en musique sur RTL2.

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3: Et c'est les mauvaises infos avec Simon Barbin. Bonjour Simon.
4: Bonjour Camille, bonjour à tous. Les secours sont toujours très mobilisés dans la Drôme. L'incendie qui sévit depuis une semaine dans le massif du Claps a progressé hier. 370 hectares ont brûlé. Dans cette lutte contre les flammes, 4 sapeurs-pompiers sont légèrement blessés. La préfecture a annoncé des mesures de confinement pour un village proche du sinistre. Des renforts sont attendus en provenance du Gard aujourd'hui. La Drôme qui est en vigilance orange canicule comme 21 départements allant du Cher jusqu'à la Corse. Des conditions défavorables pour les pompiers qui resteront prudents. Et cela toute la semaine en raison d'un cinquième épisode de chaleur qui s'abat sur la France. Prudence aussi en Lozère où un nouvel incendie survenu hier a déjà parcouru plus de 150 hectares. Une vingtaine de maisons ont été évacuées. Les feux de forêt touchent aussi le Canada. Dans l'ouest du pays, une femme de 80 ans est décédée en tentant de quitter son domicile. L'incendie dans la province de Colombie-Britannique a ravagé 13 000 hectares, entraînant l'évacuation de 20 000 personnes. Dans le reste de l'actualité, un enfant de 8 ans gravement brûlé dans le Pas-de-Calais. Ce dernier a subi des brûlures au deuxième degré après qu'une balle anti-stress lui a éclaté au visage. Dans cette balle se trouvait une substance dangereuse. Une enquête pour blessures involontaires est ouverte, indique le parquet de Saint-Omer. François Bayrou appelle à un candidat unique pour les partis de gouvernement. L'ancien Premier ministre souhaite une primaire allant des socialistes jusqu'aux gaullistes. Il estime que tous les partis voulant faire barrage aux extrêmes doivent désormais s'unir. Objectif selon lui, éviter un second tour Mélenchon-Le Pen en 2027. Un mot de sport, la suite aujourd'hui des championnats d'Europe de natation. Compétition qui se tient, je le rappelle, en région parisienne. Et le début aujourd'hui des épreuves donc de natation sportive avec les séries du 100 mètres nage libre chez les femmes ou encore les relais du 4x200. Et puis en football, Lucas Digne a signé au PSG. Le latéral français de 33 ans vient de s'engager avec le club parisien jusqu'en 2029. Il arrive en provenance du club anglais d'Aston Villa, moyennant un transfert de 10 millions d'euros. C'est donc un retour après son dernier passage. C'était il y a 10 ans. Vos conditions de baignade aujourd'hui, à nouveau du soleil sur les côtes, que ce soit au sud ou au nord, justement sur les plages de la mer du Nord et de la Manche. Comptez 25 degrés cet après-midi à Cherbourg, 22 à Deauville, 22 aussi à Calais. Dans l'eau, la température moyenne devrait avoisiner les 21 degrés. Les conditions sont donc bonnes. En Bretagne et en Vendée, l'Atlantique sera plus frais, entre 17 et 19 degrés. Sous le soleil toujours, il fera 26 à Concarneau, 27 à La Faute-sur-Mer. En Nouvelle-Aquitaine, les températures sur la plage seront similaires. L'eau sera plus chaude néanmoins, entre 22 et 24 degrés. Enfin, en Méditerranée, attention à la canicule. Sur votre serviette, il fera 28 à Marseille, 31 à Porto Vecchio. La mer ne sera que légèrement plus fraîche, entre 25 et 30 degrés.

0: Le réveil est pop rock et tout doux ce matin dans le morning de votre été avec Jean-Louis Aubert sur RTL2. Et la suite s'annonce plutôt pas mal non plus. Dans un instant, retour en 1985 sur la radio pop rock pour écouter ceci. Vous avez reconnu évidemment Kate Bush et son titre Running Up That Hill. Il y aura aussi Temper City dans la playlist de votre début de semaine. On va retrouver tout ça juste après Gossip sur RTL2. Bon réveil.
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0: le nouveau Ed Sheeran à l'instant sur RTL2. Bon réveil, j'espère que tout se passe bien pour vous. Très belle matinée avec nous dans le morning de l'été sur RTL2. Dans une heure, on jouera ensemble à la roue pop-rock pour tenter de vous offrir un sublime séjour à Saint-Cyr-sur-Mer. Je vous en dis plus après Bruno Mars et vos infos qui arrivent à 7h sur RTL2. C'est Camille.
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6: Bon réveil avec RTL2, il est 7h, voici vos infos avec Simon Barbin. Bien le bonjour Simon.
7: Bonjour Camille, bonjour à tous. Du monde sur les routes aujourd'hui après un nouveau week-end de chasse et croisée. Vous serez encore nombreux à partir ou à rentrer de vacances. Bison futé, voie orange dans le sens des départs dans le quart nord-ouest. Des bouchons sont attendus en direction des côtes. Ce sera orange également pour les retours depuis la Méditerranée. Et si vous prenez la voiture, justement, attention à la chaleur dans le sud-est. 22 départements sont en vigilance orange canicule. Départements allant du Cher jusqu'à la Corse. On attend jusqu'à 37 degrés à Montélimar et ces températures devraient grimper ces prochains jours. Avec l'arrivée d'un cinquième épisode de chaleur. La chaleur justement qui a atteint un nouveau record ces derniers mois. La période entre juin et juillet est désormais la plus chaude jamais enregistrée. Annonce faite par l'Observatoire européen du changement climatique. Conséquence aussi, les océans sont en surchauffe. Les incendies, eux aussi, sont alimentés par le dérèglement climatique. Ils sont encore nombreux en France. Dans la Drôme, les secours luttent depuis 7 jours dans le massif du Claps. Le feu a ravagé désormais 370 hectares. 4 sapeurs-pompiers ont été légèrement blessés. Un feu de forêt aussi en Lozère qui a déjà parcouru plus de 150 hectares depuis hier. Dans l'actualité également, la colère de l'ANPJ contre Gérald Darmanin. L'Association nationale de police judiciaire l'accuse de trahison. Et cela après une note envoyée par le garde des Sceaux à Beauvau. Cette note détaillait les défaillances des services dans le traitement des violences sexuelles sur mineurs. L'ANPJ dénonce l'hypocrisie du ministre. Elle estime que c'est aussi son bilan. Avant de prendre la justice, Gérald Darmanin était auparavant au ministère de l'Intérieur entre 2020 et 2024. À l'international, l'Iran maintient ses conditions pour la réouverture du détroit d'Ormuz. Les États-Unis doivent désormais toutes les accepter pour que la situation revienne à la normale. En réponse, Donald Trump a laissé entendre qu'il était prêt à laisser la pression économique s'intensifier contre Téhéran. Enfin, en cyclisme, le doublé hier pour Demi Vollering sur le Tour de France Femmes. La Néerlandaise s'est imposée lors de la dernière étape à Nice et remporte officiellement cette édition 2026. De son côté, la Française Cédrine Carbajal finit 6e au classement général. Et la météo de ce lundi 10 août, elle sera ensoleillée partout en France ce matin avec une nette accalmie concernant les orages dans le sud-ouest. Quelques nuages néanmoins sur les Pyrénées comme sur la pointe bretonne. Les températures au réveil, 15 degrés à Sedan, 16 à Cherbourg, 18 à Lille, 20 degrés à Dijon, 22 à Carcassonne et 26 à Aix-en-Provence. Cet après-midi, plein soleil pour tout le monde mais un risque d'orage du côté de la Dordogne et du Massif central. Côté température, elles seront encore très chaudes avec 22 départements, je le disais, concerné par la vigilance orange canicule dans le sud-est. Il fera 26 degrés à Saint-Malo, 32 à Libourne, 33 à Paris et jusqu'à 37 à Lyon.

Votre matinale pop rock, c'est Bruno Mars sur RTL2. Bonjour, c'est Camille. Bon courage si vous venez d'ouvrir les yeux. Et merci de nous avoir choisis pour débuter cette semaine ensemble. Nous sommes le 10 août et aujourd'hui, on souhaite une bonne fête à tous les Laurents. L'occasion de penser notamment à Laurent Voulzy, l'un des grands noms de la chanson française. Il y a aussi Laurent Lamarca que vous retrouvez régulièrement dans les playlists de RTL2 Made in France. RTL2 Made in France à retrouver dès 20h ce soir sur RTL2. En ce qui concerne l'anniversaire musical de ce 10 août, nous sommes en 1961 et vient de naître John Faris, le batteur d'In Excess qu'on retrouvera d'ailleurs parmi la suite du son pop-rock. Mais avant ça, voici aussi un souvenir pop-rock puisque le 10 août 1991, Bryan Adams, lui par contre, est numéro 1 des ventes aux États-Unis avec Everything I Do, immense succès tiré de la bande originale du film Robin des Bois, Prince des Voleurs. Et pour poursuivre votre matinée en musique, il y a une artiste qui vient vous saluer sur RTL2. Vous allez sûrement comprendre pourquoi je dis ça. Voici Adèle avec Hello. Bonne matinée pop rock.

0: RTL 2 le matin avec Adèle, c'était Hello. Dans moins de 20 minutes, ce sera l'heure de votre horoscope dans le morning de l'été. Mais avant ça, on va poursuivre le réveil en musique avec Old City et surtout ça. Original Sin des Australiens d'INXS, dont le batteur John Faris fête aujourd'hui ses 65 ans. INXS arrive dans un instant sur RTL 2.
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Le son pop rock pour démarrer votre matinée d'été, c'est Old City sur RTL2. Avant de retrouver la suite de la playlist, place à l'horoscope de ce lundi 10 août. On commence par les médailles de bronze. Cancer, un petit manque d'attention pourrait vous jouer des tours. Prenez le temps de vérifier les détails avant d'avancer. Les sagittaires, vous avez aussi envie d'aller trop vite ce matin. Ralentissez un petit peu pour profiter pleinement des opportunités. Quant aux poissons, quelques hésitations pourraient vous freiner. Faites-vous confiance et avancez sans trop réfléchir. Les médailles d'argent maintenant. Les béliers, une initiative personnelle pourrait bien porter ses fruits. C'est le moment de défendre vos idées. Taureau, une journée idéale pour mettre de l'ordre dans vos projets. Vos efforts commencent à payer. Enfin, les gémeaux, les échanges sont favorisés en discussion. Et une discussion, pardon, pourrait vous apporter une belle surprise. Quant au lion, votre enthousiasme fait plaisir à voir ce matin. Vous avez les cartes en main pour faire avancer vos projets. Les vierges, votre sérieux vous permet de trouver les bonnes solutions au bon moment. Les balances, un joli équilibre s'installe entre obligations et moments de plaisir. Profitez-en. Les scorpions, une décision importante devient plus claire. Faites confiance à votre jugement. Quant au Verseau, vos idées originales attirent l'attention. Osez sortir des sentiers battus. Et pour la médaille d'or ce matin, ce sont les capricornes. C'est votre grande journée. Vos efforts sont reconnus et une belle réussite pourrait venir récompenser votre persévérance. Voici donc pour l'horoscope, évidemment, de ce lundi 10 août. Bravo aux Capricornes, notre médaille d'or de ce matin dans le morning de l'été sur RTL2. N'oubliez pas, à 7h50, nous allons jouer à la roue pop rock pour tenter de vous offrir un sublime séjour en hôtel 4 étoiles à Saint-Cyr-sur-Mer. Alors restez avec nous et n'hésitez pas à vous inscrire au 3228. Charline vous attend. En tout cas, on en reparlera, bien sûr, le temps de poursuivre cette matinée avec le retour du son pop rock Evanescence sur RTL2.

0: Bon réveil avec Evanescence sur RTL2. Et si vous étiez en train de vous brosser les dents pendant ce morceau, j'espère que vous n'avez pas tenté le air guitar avec votre brosse à dents, parce que c'est sûr qu'au moment où on se parle, si c'est le cas, il doit y avoir du dentifrice sur les murs et les miroirs de la salle de bain. La suite de la playlist, rassurez-vous, elle sera un petit peu plus calme, mais il faudra quand même vous rincer la bouche évidemment pour chanter encore ce morceau. Wonderwall d'Oasis arrive dans un instant, tout comme The Servant, juste après vos infos à 7h30 dans le morning de votre été sur RTL2.
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0: Voici vos infos avec Simon Barbin. Bonjour Simon.
6: Bonjour Camille, bonjour à tous. De nouvelles vigilances canicule aujourd'hui. 22 départements allant du Cher jusqu'à la Corse sont en orange pour forte chaleur. Météo France alerte aussi sur le risque de feux de forêt, surtout dans le Grand Est et près de la Méditerranée. Sur le front des incendies justement, celui du massif du Claps dans la Drôme est toujours actif. Hier, 4 sapeurs-pompiers ont été légèrement blessés dans cette zone.

Des secours mobilisés aussi en Lozère. Le feu déclaré hier à 50 km de Rodez n'est pas encore fixé et a parcouru plus de 150 hectares. Sur le volet judiciaire, un homme a été placé en détention provisoire hier dans les Deux-Sèvres. Il est soupçonné d'être à l'origine de plusieurs feux dans le département, mais aussi dans le Maine-et-Loire. Certains d'entre eux ont mobilisé d'importants moyens. Lors de sa garde à vue, le suspect a reconnu les faits. Il sera jugé demain en comparution immédiate. Dans le reste de l'actualité, l'hôpital du Mans touché lui aussi par un incendie. Le feu est parti depuis une chambre, faisant 10 blessés légers et un blessé grave. Il s'agit d'un patient de 59 ans en urgence absolue. Son pronostic vital est très engagé. Les médecins estiment qu'il y a très peu de chances pour que la victime survive. Une enquête judiciaire a été ouverte pour déterminer l'origine du sinistre. À l'international, la paix entre Israël et la Palestine devra encore attendre. L'État hébreu a rejeté hier le plan américain, un texte qui stipule le retrait des militaires israéliens à Gaza, mais qui est aussi conditionné au désarmement du Hamas. Le mouvement islamiste appelle les États-Unis à faire pression sur le pouvoir à Jérusalem. En football, Lucas Digne fait son retour au PSG. À 33 ans, le latéral des Bleus vient de s'engager avec le club jusqu'en 2029. Il avait quitté Paris il y a 10 ans. L'international français arrive donc en provenance du club anglais d'Aston Villa pour un transfert de 10 millions d'euros. Enfin, c'est une journée qui s'annonce chargée sur les routes. Bison futé voit orange dans le sens des départs dans le quart nord-ouest. Orange aussi pour les retours en Méditerranée. Circulation qui pourrait être difficile dès 9h ce matin. Évitez l'autoroute A25 si vous le pouvez entre Lille et Dunkerque ou encore l'A9 entre Montpellier et Orange. Vos conditions de baignade aujourd'hui, à nouveau du soleil sur les côtes, que ce soit au sud ou au nord, justement sur les plages de la mer du Nord et de la Manche. Comptez 25 degrés cet après-midi à Cherbourg, 22 à Deauville, 22 aussi à Calais. Dans l'eau, la température moyenne devrait avoisiner les 21 degrés. En Bretagne et en Vendée, l'Atlantique sera plus frais, entre 17 et 19 degrés. Sous le soleil toujours, il fera 26 à Concarneau, 27 à La Faute-sur-Mer. En Nouvelle-Aquitaine, les températures sur la plage seront similaires. L'eau sera plus chaude néanmoins, entre 22 et 24 degrés. Enfin, en Méditerranée, attention à la canicule sur votre serviette. Il fera 28 à Marseille, 29 à Narbonne, 31 à Porto Vecchio. La mer ne sera que légèrement plus fraîche, entre 25 et 30 degrés attendus aujourd'hui.

0: bon début de journée sur la radio Pop Rock avec Oasis. Merci de nous avoir choisis. Je m'appelle Camille et je suis très heureux de vous retrouver ce matin dans quelques instants. 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Évidemment, ce sera pour jouer avec moi à la roue Pop Rock à 7h50. Pour patienter d'ici là, retour de la playlist Pop Rock en cette matinée avec Linkin Park et Coldplay sur RTL2.
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0: RTL2M, Drop Dead, le dernier Olivia Rodrigo.

0: J'espère que votre début de semaine se passe bien. C'était Linkin Park sur RTL2.
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0: Et oui, il est maintenant 7h51 et il est temps de jouer à la roue pop rock dans le morning de l'été sur RTL2. Et ce matin, avec nous, il y a Elsa. Elsa, elle a 34 ans. Bonjour Elsa.
2: Bonjour Camille, comment ça va?
0: Ça va très bien. Et vous ce matin? Vous êtes en pleine forme, j'ai l'impression.
2: Oui, très très bien, merci.
0: Elsa, vous habitez dans la Manche, c'est ça?
2: Oui, à 40 ans les Marais.
0: Alors je ne prendrai pas le risque de le répéter parce que j'ai peur de d'écorcher le nom de votre magnifique... C'est quoi? C'est une ville, un village?
2: C'est plutôt un petit village, on va dire, ouais.
0: Et je suis
2: on
0: sûr
2: pas
0: que
2: loin
0: c'est.
2: De Saint-Lô.
0: Bon. Je suis sûr que c'est très charmant comme vous l'êtes en tout cas ce matin,
2: merci.
0: Elsa. Elsa, je vous rappelle rapidement les règles de la roue pop rock.
2: Ouais.
0: On va faire tourner la roue dès que vous êtes prête. Vous me dites top, et ensuite il faudra reconnaître l'extrait en espérant et bien sûr vous faire gagner un magnifique séjour à Saint-Cyr-sur-Mer. Je fais tourner la roue, Elsa. Vous êtes prête?
2: Ouais.
0: Allez, c'est parti.
2: Prête. Et stop.

0: plus. Est-ce que vous avez une idée du titre que l'on vient d'écouter, Elsa?
1: We are the champions.
0: Eh bien, c'est magnifique, Elsa, c'est... Eh ben c'est tout à fait ça, Elsa, exactement. Vous venez de remporter évidemment un magnifique séjour pour deux personnes que vous allez pouvoir écoutez, profiter avec la personne de votre choix. Vous savez déjà qui vous allez emmener ou pas, Elsa?
1: Oui, je vais y aller avec Jamel, mon compagnon.
0: Eh ben écoutez, on souhaite à Jamel de se régaler et puis je vous propose tout de suite, sans plus attendre, Elsa, de profiter ensemble justement de ce titre de Queen sur RTL2. We are the champions et vous êtes la championne du jour. Bravo Elsa, passez une très belle fin de journée avec RTL2. Au revoir.
1: Merci, au revoir.

0: avait promis à Elsa il y a quelques minutes. We are the champions, Queen, forcément, sur RTL2. Belle matinée si vous venez de nous rejoindre. J'espère que vous allez bien ce matin. Nous sommes le lundi 10 août et jusqu'à 10h, c'est le morning de l'été sur RTL2. Je m'appelle Camille et dans un instant, nous allons faire le point sur l'info à 8h sur RTL2. Mais nous écouterons aussi un classique pas vraiment encore, mais en tout cas, il s'inscrit dans les très très bons titres de Teddy Swims. Ça arrive dans quelques petites minutes sur RTL2. Vous ne bougez pas. Je vous rappelle que c'est le morning de l'été ce matin, on se réveille ensemble sur la radio pop rock.
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0: Bon réveil avec RTL2, il est 8h. Avant Teddy Swims, voici vos infos. Info présentée par Simon Barbin. Bonjour Simon.
10: Bonjour Camille, bonjour à tous. Les secours sont toujours très mobilisés dans la Drôme. L'incendie qui sévit depuis une semaine dans le massif du Claps a progressé hier. 370 hectares ont brûlé et dans cette lutte contre les flammes, 4 sapeurs-pompiers sont légèrement blessés. La préfecture a annoncé des mesures de confinement pour un village proche du sinistre. Des renforts sont attendus en provenance du Gard aujourd'hui. La Drôme qui est en vigilance orange canicule, comme 21 départements allant du Cher jusqu'à la Corse. Des conditions défavorables pour les pompiers qui resteront prudents et cela toute la semaine en raison d'un cinquième épisode de chaleur qui s'abat sur la France. Prudence aussi en Lozère où un nouvel incendie survenu hier a déjà parcouru plus de 150 hectares. Une vingtaine de maisons ont été évacuées. Les feux de forêt touchent aussi le Canada. Dans l'ouest du pays, un incendie a ravagé 13 000 hectares entraînant l'évacuation de 20 000 personnes. Les secours recensent ce matin une victime, une femme de 80 ans décédée en tentant de quitter son domicile. Dans le reste de l'actualité, un enfant de 8 ans gravement brûlé dans le Nord-Pas-de-Calais. Ce dernier a subi des brûlures au deuxième degré au visage après l'éclatement d'une balle anti-stress. Dans cette balle se trouvait une substance dangereuse. Une enquête pour blessures involontaires est ouverte, indique le parquet de Saint-Omer. Des économies sur la communication de l'État, c'est ce que souhaite le Premier ministre Sébastien Lecornu. Il annonce qu'elle doit être plus efficace et moins coûteuse. Son budget s'élevait à 1 milliard d'euros en 2024. Il doit être ramené à 700 millions cette année. Un mot de sport, la suite aujourd'hui des championnats d'Europe de natation. Compétition qui se tient, je le rappelle, en région parisienne. Et le début aujourd'hui des épreuves de course en bassin avec les séries du 100 mètres nage libre chez les femmes ou encore les relais du 4x200. A noter que Léon Marchand ne sera pas de la partie aujourd'hui. Et puis en cyclisme, Demi Vollering fait coup double. La néerlandaise s'est imposée hier lors de la dernière étape à Nice et a remporté officiellement le Tour de France. De son côté, la française Cédrine Kerbaol finit 6e au classement général. La météo de ce lundi 10 août, elle sera ensoleillée partout en France ce matin avec une nette accalmie concernant les orages dans le sud-ouest. Pas mal cette petite erreur technique.
0: Petit jingle, désolé Simon, c'est du direct, ça arrive.
10: C'est pas mal. Quelques nuages néanmoins sur les Pyrénées comme sur la pointe bretonne. Les températures au réveil, 15 degrés à Rethel, 16 degrés à Amiens, 20 à Clermont-Ferrand, 22 à Toulouse, 26 à Nice. Cet après-midi, plein soleil pour tout le monde, mais un risque d'orage du côté de la Dordogne et du Massif central. Côté température, elles seront encore très chaudes. Il fera 26 à Brest, 32 à Bordeaux, 33 à Paris et 37 à Montélimar. Allez, bonne matinée sur RTL2, à l'écoute du son pop rock.
0: Et du jingle.

8h06. Si votre journée de travail est déjà lancée, c'est peut-être le moment de faire une petite pause café. Et Teddy Swims est là pour vous accompagner sur RTL2. Moi aussi, et en ce lundi 10 août, on célèbre les Laurents. Alors forcément, impossible de ne pas penser à Laurent Voulzy avec Rock Collection où le soleil donne, évidemment. Et puis si vous êtes plutôt branché, nouvelle scène française, vous connaissez sûrement Laurent Lamarca que vous retrouverez régulièrement dans Made in France à 20h sur RTL2. Côté pop rock, on souffle aujourd'hui les bougies de John Faris, le batteur d'INXS qui est né le 10 août 1961. Il est donc aujourd'hui impossible de ne pas avoir une pensée pour les Australiens et leurs grands classiques comme Need You Tonight. Et pour remonter encore un petit peu dans le temps, direction 1991, Bryan Adams est alors au sommet des charts américains avec Everything I Do, le tube incontournable du film Robin des Bois, Prince des Voleurs. Voilà pour votre petit détour dans le temps. Et puis maintenant, on va reprendre la playlist. Et je vous propose pour ça d'écouter Redbone sur RTL2.

0: Pour ceux qui profitent encore de leurs vacances, très belle matinée avec Redbone sur RTL2. Et bon courage si au contraire vous avez repris le chemin du travail ce matin. Vous êtes bien dans le morning de l'été. Moi c'est Camille. Avant de retrouver votre horoscope de ce début de semaine, on poursuit le petit déjeuner, évidemment ensemble et en musique, avec Nirvana dans un instant. Et également ce morceau. Vous aurez sûrement reconnu Pink avec Walk Me Home qui s'invite de votre matinée pop rock. Ce sera dans quelques secondes sur RTL2. Restez là.
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Demain, nous, Soul the World Nirvana reprend Bowie ce matin sur RTL2. Comment allez-vous? J'espère que ça se passe bien ce lundi matin avant la suite de la playlist de ce début de semaine. Place à l'horoscope du jour et on commence tout de suite par nos médailles de bronze. Cancer, un petit manque d'attention pourrait vous jouer des tours. Prenez le temps de vérifier les détails avant d'avancer. Les Sagittaires, vous avez envie d'aller trop vite aujourd'hui. Ralentissez un petit peu pour profiter pleinement des opportunités. En ce qui concerne les Poissons, quelques hésitations pourraient vous freiner. Faites-vous confiance et avancez sans trop réfléchir. Les médailles d'argent maintenant, les Béliers. Une initiative personnelle pourrait bien porter ses fruits. C'est le moment de défendre vos idées. Taureau, une journée idéale pour remettre de l'ordre dans vos projets. Vos efforts commencent à payer. Les Gémeaux, les échanges sont favorisés et une discussion pourrait vous apporter une belle surprise. Les Lions, votre enthousiasme fait plaisir à voir. Ce matin, vous avez les cartes en main pour faire avancer vos projets. Les Vierges, votre sérieux vous permet de trouver les bonnes solutions au bon moment. Balance maintenant, un joli équilibre s'installe entre obligations et moments de plaisir. Profitez-en. Quant au Scorpion, une décision importante devient plus claire. Faites confiance à votre jugement. Enfin, les Verseaux, vos idées originales attirent l'attention. Osez sortir des sentiers battus. Les médailles d'or, il n'y en a qu'une, évidemment, ce matin. Il s'agit des Capricornes. C'est votre grande journée. Vos efforts sont reconnus et une belle réussite pourrait venir récompenser votre persévérance. C'est la fin de l'horoscope de ce lundi. Et à 8h22, retour de la playlist Pop Rock pour accompagner vos trajets, votre début de semaine au bureau ou vos vacances avec Maroon 5. Juste avant les infos de 8h30, mais aussi One Republic, qu'on va écouter tout de suite sur RTL2.

0: Vous êtes déjà installé devant votre ordinateur ou sur la route des vacances, quoi qu'il arrive, on vous accompagne avec Maroon 5 sur RTL2. Et jusqu'à 10h, c'est le morning de l'été. Bienvenue si vous nous rejoignez. Moi, c'est Camille et pour poursuivre cette matinée, je vous offre dans un instant un incontournable des Pixies sorti en 1988. Voici une petite idée du titre. Et oui, Where is my mind? On va écouter ça dans quelques instants, mais ce ne sera pas tout, évidemment, puisque les nouveaux soleils d'Indochine se lèveront en même temps que vous ce matin sur RTL2. C'est le morning de l'été jusqu'à 10h. À tout de suite.
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1: 8h30, voici les infos avec Simon Barbin. Bonjour Simon.
2: Bonjour Camille, bonjour à tous. Du monde sur les routes aujourd'hui. Après un nouveau week-end de chasse et croisée, vous serez encore nombreux à partir ou à rentrer de vacances. Bison futé, voie orange dans le sens des départs dans le quart nord-ouest. Des bouchons sont attendus en direction des côtes. Ce sera orange également pour les retours depuis la Méditerranée. Et si vous prenez la voiture, justement, attention à la chaleur dans le sud-est. 22 départements sont en vigilance orange canicule. Départements allant du Cher jusqu'à la Corse. On attend jusqu'à 37 degrés à Montélimar. Et ces températures devraient grimper ces prochains jours avec l'arrivée d'un cinquième épisode de chaleur. La chaleur, justement, qui a atteint un niveau record ces derniers mois. La période entre juin et juillet est désormais la plus chaude jamais enregistrée. Annonce faite par l'Observatoire européen du changement climatique. Conséquence aussi, les océans sont en surchauffe. Les incendies, eux aussi, sont alimentés par le dérèglement climatique. Ils sont encore nombreux en France. Dans la Drôme, les secours luttent depuis 7 jours dans le massif du Claps. Le feu a ravagé 370 hectares. 4 sapeurs-pompiers ont été légèrement blessés. Un feu de forêt aussi en Lozère qui a déjà parcouru plus de 150 hectares depuis hier. Dans l'actualité également, la colère de l'ANPJ contre Gérald Darmanin. L'Association nationale de police judiciaire l'accuse de trahison et cela après une note envoyée par le garde des Sceaux à Beauvau. Cette note détaillait les défaillances des services dans le traitement des violences sexuelles sur mineurs. L'ANPJ dénonce l'hypocrisie du ministre. Elle estime que c'est aussi son bilan. Avant de prendre la justice, Gérald Darmanin était auparavant au ministère de l'Intérieur entre 2020 et 2024. À l'international, l'Iran maintient ses conditions pour la réouverture du détroit d'Hormuz. Les États-Unis doivent toutes les accepter pour que la situation revienne à la normale. En réponse, Donald Trump a laissé entendre qu'il était prêt à laisser la pression économique s'intensifier contre Téhéran. Et puis en football, Lucas Digne a signé au PSG. Le latéral français de 33 ans vient de s'engager avec le club parisien jusqu'en 2029.

Il arrive en provenance du club anglais d'Aston Villa, moyennant un transfert de 10 millions d'euros. Et vos conditions de baignade aujourd'hui, à nouveau du soleil sur les côtes, que ce soit au sud ou au nord, justement sur les plages de la mer du Nord et de la Manche. Comptez 25 degrés cet après-midi à Cherbourg, 22 à Deauville, 22 aussi à Calais. Dans l'eau, la température moyenne devrait avoisiner les 21 degrés. En Bretagne et en Vendée, l'Atlantique sera plus frais, entre 17 et 19 degrés. Sous le soleil toujours, il fera 26 à Concarneau, 27 à La Faute-sur-Mer. En Nouvelle-Aquitaine, les températures sur la plage seront similaires. L'eau sera plus chaude néanmoins, entre 22 et 24 degrés. Enfin, en Méditerranée, attention à la canicule. Sur votre serviette, il fera 28 à Marseille, 29 à Narbonne, 31 à Porto Vecchio, pour une eau attendue entre 25 et 30 degrés.

0: Exclusivité RTL2 dans le morning de votre été avec les Pixies. Et vous aussi, j'en suis certain, vous avez forcément chanté Where is my mind, que ce soit sous la douche ou peut-être au volant de votre voiture à 8h40. La journée de travail commence pour certains, les vacances se poursuivent pour d'autres, mais sur RTL2, pas question de laisser tomber le son pop rock. Non, non, la preuve dans un instant avec Louane et Dio Spring. Je vous souhaite une très belle matinée sur RTL2.
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0: Merci d'avoir choisi le morning de l'été RTL2 pour débuter la semaine. C'était Robbie Williams, qu'on pourra d'ailleurs très bientôt retrouver sur scène puisqu'il sera présent au VNB Fest. Ce sera le 20 août prochain pour sa seule date en France et ce sera avec RTL2. Toutes les infos à ce sujet sont d'ailleurs à retrouver sur RTL2.fr. Alors n'hésitez pas à aller y faire un tour pendant que je vous retarde à la suite du son propre qui arrivera après vos infos de 9h sur RTL2.
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1: Bonjour, il est 9h sur RTL2, avant Jérémy Frérot, voici vos infos. Et ce matin, les infos sont présentées par Simon Barbin. Bonjour.
2: Bonjour Camille, bonjour à tous. De nouvelles vigilances canicule aujourd'hui. 22 départements allant du Cher jusqu'à la Corse sont en orange pour forte chaleur. Météo France alerte aussi sur le risque de feux de forêt, surtout dans le Grand Est et près de la Méditerranée. Sur le front des incendies, justement, celui du massif du Claps dans la Drôme est toujours actif. Hier, 4 sapeurs-pompiers ont été légèrement blessés dans cette zone. Des secours mobilisés aussi en Lozère. Le feu déclaré hier à 50 km de Rodez n'est pas encore fixé et a parcouru plus de 150 hectares. Sur le volet judiciaire, un homme a été placé en détention provisoire hier dans les Deux-Sèvres. Il est soupçonné d'être à l'origine de plusieurs feux dans le département, mais aussi dans le Maine-et-Loire. Certains d'entre eux ont mobilisé d'importants moyens. Lors de sa garde à vue, le suspect a reconnu les faits. Il sera jugé demain en comparution immédiate. Dans le reste de l'actualité, l'hôpital du Mans, touché lui aussi par un incendie. Le feu est parti depuis une chambre, faisant 10 blessés légers et un blessé grave. Il s'agit d'un patient de 59 ans en urgence absolue. Son pronostic vital est engagé. Les médecins estiment qu'il y a très peu de chances pour que la victime survive. Une enquête judiciaire a été ouverte pour déterminer l'origine du sinistre. François Bayrou appelle à un candidat unique pour les partis de gouvernement. L'ancien Premier ministre souhaite une primaire allant des socialistes jusqu'aux gaullistes. Il estime que tous les partis voulant faire barrage aux extrêmes doivent désormais s'unir. Objectif selon lui, éviter un second tour Mélenchon-Le Pen en 2027. Un mot de sport, la suite aujourd'hui des championnats d'Europe de natation, compétition qui se tient, je le rappelle, en région parisienne. Et le début aujourd'hui donc des épreuves de course en bassin avec les séries du 100 mètres nage libre chez les femmes ou encore les relais du 4x100. Et puis le début aussi des championnats d'Europe d'athlétisme à Birmingham en Angleterre. Enfin, c'est une journée qui s'annonce chargée sur les routes. Bison futé voit orange dans le sens des départs dans le quart nord-ouest. Orange aussi pour les retours en Méditerranée. Circulation qui pourrait être difficile dès 10h ce matin, notamment entre Lille et Dunkerque. La météo de ce lundi 10 août, elle sera ensoleillée partout en France. Ce matin, avec une nette accalmie concernant les orages dans le sud-ouest. Quelques nuages néanmoins sur les Pyrénées comme sur la pointe bretonne. Les températures au réveil, 15 degrés à Sedan, 16 à Cherbourg, 18 à Lille, 20 degrés à Dijon, 22 à Carcassonne et 26 à Aix-en-Provence. Cet après-midi, le plein soleil pour tout le monde, mais un risque d'orage du côté des Alpes-Maritimes et de la Charente. Côté température, elles seront encore très chaudes avec, je le rappelle, ces 22 départements concernés par la vigilance orange canicule dans le sud-est. Il fera 26 degrés à Saint-Malo, 32 à Libourne, 32 également à Belfort, 33 à Paris et jusqu'à 37 degrés à Lyon. Bonne matinée sur RTL 2.
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0: Le morning de l'été RTL 2 avec Benjamin Biolay. Benjamin Biolay qui anime aussi au micro d'RTL 2 son émission Long Play, dont l'intégralité des replays est à retrouver dès maintenant en vous connectant sur rtl2.fr. Carole Vega a aussi son émission sur la grille pop rock et nous aurons le plaisir d'en retrouver un extrait dans quelques minutes. Avant ça, poursuivons ce morning de l'été en musique avec U2 et puis Sia sur RTL 2 jusqu'à 10h. Nous sommes ensemble ce matin sur RTL 2.
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0: son pop rock de U2 accompagne votre matinée sur RTL2. Et pour la suite, place à un autre grand classique de la playlist que Carole Vega vous propose de redécouvrir ou de découvrir dans Pop Rock Collection. Aujourd'hui, elle s'intéresse à Losing My Religion de REM. Écoutez plutôt.
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2: Nous sommes le 19 février 1991. REM publie Losing My Religion, premier single de Out of Time, 7e album du groupe. Une chanson uniquement basée sur la mandoline et qui n'a donc strictement rien à faire dans un morceau pop. C'était sans compter sur Peter Buck, le guitariste de REM, qui essaie d'apprendre à jouer de cet instrument alors qu'il est tranquillement assis devant sa télé en 1990. À force de gratouiller, il obtient cette mélodie qui guide Losing My Religion pendant 4 minutes 30. Mélodie agrémentée d'une guitare acoustique, d'une basse et d'une batterie. La musique est calée en 5 minutes et Michael Stipe, le chanteur du groupe, écrit les paroles en moins d'une heure. Au départ, le morceau s'appelle Sugar Cane. Si tout se met en place presque par magie, l'enregistrement va prendre plus de temps. Alors, pas la partie instrumentale qui est jouée en direct par les quatre musiciens, mais la partie vocale. Michael Stipe s'énerve contre l'ingé son qui est dépassé par l'enjeu. Il s'énerve et il a de plus en plus chaud. Et une fois que c'est dans la boîte, Michael Stipe est quasiment nu. Religion n'a rien à voir avec la religion. Non, non. C'est une expression du sud des États-Unis qui signifie en gros perdre son sang-froid. Et avec ce texte, Michael Stipe évoque un amour non partagé. Quand REM suggère Losing My Religion comme premier extrait de l'album apparaître, Warner Bros. Fait la moue. C'est pas très catholique comme chanson. On n'a jamais vu un hit basé sur de la mandoline. Le groupe obtient malgré tout gain de cause et Losing My Religion s'impose en radio justement grâce à son côté non conventionnel. Losing My Religion de REM, de quoi perdre son latin.
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Le morning de l'été RTL2 avec Spin Doctors. Belles vacances ou bon courage si vous profitez de la playlist la plus pop rock de France au travail ou sur la route aujourd'hui. Dans un instant, on va aller chercher un petit croissant à la boulangerie, histoire de se faire un petit peu plaisir, accompagné bien sûr par plus de 30 minutes de son pop rock non-stop. Alors restez là pour profiter de Zazie, Green Day ou encore Taylor Swift pour vous faire danser ce matin sur RTL2.

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belle matinée pop rock avec Urge Overkill sur RTL2. À 10h, le son pop rock est présent sur RTL2 avec James Arthur. Bonjour.

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Avec Oshi et pleuré en dansant. D'ailleurs, on sait que Oshi a choisi ce pseudonyme parce qu'il signifie étoile en japonais. Et c'est une bonne nouvelle, sachant son parcours justement pour celle qui a toujours tenté de briller. Dans les premiers extraits de son nouvel album, on raconte d'ailleurs avec beaucoup de poésie les blessures d'une rupture et la façon de se reconstruire. On attend donc de connaître la suite de l'aventure d'Oshi puisque son album est prévu pour le courant de l'année. Maintenant, place à un classique du son pop rock. Vous l'avez sûrement reconnu derrière ma voix. Radio Gaga, on écoute Queen sur RTL 2. Belle matinée pop rock.

0: Amour toujours, Clara Luciani sur RTL2. Et l'amour, c'est vrai, hein, ça se partage un petit peu comme les anecdotes de Wax qu'on va retrouver dans un instant pour un petit extrait de Wiki Wax. Vous allez voir, ce sera très intéressant à écouter ensemble. Mais ça se partage aussi comme la playlist de ce lundi qu'on va partager évidemment dans un instant, accompagné par Joe et puis Madonna sur RTL2. Je vous souhaite une très belle matinée pop rock. C'est Camille, on est ensemble jusqu'à midi.
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0: Le son pop rock de Joe sur RTL2. J'espère que tout se passe bien pour vous ce matin avant de retrouver Texas et Justin Nezuka. Prenons maintenant la direction de Woodstock pour retrouver Wax et son Wiki Wax sur RTL2. Voici une anecdote qui fera sûrement plaisir à ceux qui sont fans de ce festival qui était Woodstock. Mais attention, c'est une édition un petit peu particulière dont va vous parler Wax tout de suite sur RTL2. Écoutez.
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2: Quand on entend le mot Woodstock, on pense à un festival de 3 jours, de paix, d'unité et de musique. On pense être en 69, Hendrix est au sommet. Mais si on fait un bond de 30 ans, on obtient Woodstock 99, soit l'antithèse. Laissez-moi vous conter cet enfer dans WikiWax. Woodstock 99 est le troisième et dernier volet de la trilogie Woodstock. Parti d'une idée loufoque voulant réunir tous les hippies du pays dans l'état de New York et qui plus est sur les terres d'un fermier, Woodstock était une sacrée promesse. Un demi-million de personnes venues voir les plus grands groupes de l'époque. Un moment qui a changé le cours de l'histoire et de la musique moderne. Ça se déroulera dans la ville

Rome, dans l'état de New York, sur une base aérienne de la United States Air Force. Alors là déjà, on peut se dire qu'on est bien loin du brief hippie des années 60 anti-militaire. Mais bon, apparemment, c'est bien parce que ça ne dérangera pas les riverains. Ce que l'on apprendra plus tard, c'est que cette base était en réalité contaminée par des déchets dangereux. Bref, les deux dernières éditions étaient cohérentes en termes de programmation, mais là, c'est vraiment n'importe quoi. Ça mélange absolument tout. À l'affiche du premier jour, on peut voir James Brown à côté de Korn, suivi par Jimmy Rockway et Sheryl Crow. Moi, j'adore le mélange, mais en 99, personne ne comprend rien à tout ça.

0: y a 250 000 billets vendus, mais tenez-vous bien, 350 000 spectateurs. Il y a de la fraude et vu qu'ils n'ont pas voulu se prendre la tête avec le budget de la sécurité, eh bah, n'importe qui rentre. Ah oui, pour la sécurité, il faut savoir qu'ils ont engagé 10 000 hommes qui ont eu le droit à 3 heures de formation. En gros, la plupart d'entre eux étaient des fans de musique qui, une fois qu'ils étaient sur le site du festival, ont retiré leur uniforme de sécurité et sont allés voir des concerts. Le deuxième jour, il commence à y avoir des agressions un peu partout, l'ambiance est un peu glauque, jusqu'au concert de Limp Bizkit qui mettra le feu aux poudres, Fred Durst poussant le public à la révolte, manque de peau derrière, c'est Rage Against the Machine qui joue, l'ambiance se tend énormément jusqu'à l'arrivée de Metallica, où la rumeur monte qu'il y a une personne armée dans le public. Troisième et dernier jour, il ne reste quasiment plus rien de la sécurité. 70 000 personnes quittent le lieu de peur. MTV rappelle tous ses journalistes en leur prévenant qu'ils ne peuvent plus garantir leur sécurité. C'est la guérilla! Et cette folie va monter jusqu'à ce que les Red Hot montent sur scène. Ils joueront Fire de Jimi Hendrix et là, c'est le drame. Tout s'embrase, 12 caravanes sont incendiées, les boutiques sont pillées, c'est la guerre civile, la vraie. Résultat, 1450 personnes envoyées au premier secours, 3 morts, des centaines de viols, c'est l'apocalypse. Woodstock en 1969 a aussi eu ses dérives, mais il y avait un message, une promesse. Woodstock 99 n'a été qu'un coup de communication fait pour l'argent, sans prendre en compte ni la musique, ni le public. Il y a eu un avant et un après cette tragédie, faisant en sorte que ça n'arrive plus jamais. Vive la musique.
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0: au bureau, en télétravail, à la maison ou tout simplement en vacances. Vous écoutez RTL 2 avec Texas. J'en profite aussi pour vous saluer si vous venez de nous rejoindre. Je m'appelle Camille et je débute la semaine à vos côtés avec une nouvelle session de plus de 30 minutes de son pop rock non-stop que l'on va partager ensemble dans quelques instants. Ce sera l'occasion de croiser De Palmas ou Simple Minds en direction de la machine à café tranquillement au bureau. Et puis ça arrive donc dans quelques petites secondes. Vous restez évidemment avec nous puisque nous sommes ensemble jusqu'à midi sur RTL 2. À tout de suite.
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0: Merci d'avoir choisi la radio Pop Rock avec De Palmas au paradis. Il est maintenant 11h sur RTL2 et voici Tame Impala. Bonjour.
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0: Crush, c'était Jennifer Page sur RTL2. Et c'est vrai que l'été est une saison propice aux rencontres et aux histoires d'amour. Peut-être que votre prochain crush écoute d'ailleurs la radio comme vous en ce moment même. Et peut-être même que ce crush sera simplement un coup de cœur musical, puisque nous allons retrouver la suite du son pop rock avec la nouveauté Hélène Cio, mais aussi Bruce Springsteen et Vanessa Paradis dans un instant sur RTL2.
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0: All I Wanna Do, Sheryl Crow sur RTL 2. À midi, vous avez rendez-vous avec Victor Leclerc qui revient en pleine forme de ses vacances. Avant ça, on va quand même profiter un petit peu ensemble de ce début de semaine qui va se poursuivre en musique sur RTL 2, puisque nous allons retrouver M, Damiano David et Axel Bauer pour le son pop rock. Et puis moi, je vous retrouverai avec le plus grand des plaisirs dès demain à 6h pour le morning de l'été sur RTL 2. Je vous souhaite une belle après-midi pop rock. C'était Camille, à demain. Salut.
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6: Ça, c'est Zaoui avec Stéphane, Love Noir sur RTL2.

0: M à l'instant sur RTL2. Il est midi, bonjour, c'est Victor Leclerc. Le son pop rock d'Evanescence arrive après les infos. Bonjour Marina Paris.
1: Bonjour Victor, bonjour à tous. Une nouvelle vague de chaleur s'installe sur la France. 22 départements sont en vigilance orange canicule ce lundi. Il s'agit d'une zone allant du Cher dans le centre à la Corse au sud-est. Des pointes à 39 degrés sont attendues cet après-midi dans la basse vallée du Rhône. Une météo qui n'aide toujours pas le travail des pompiers. Dans la Drôme, le feu continue sa lente progression. 400 hectares ont brûlé dans le massif montagneux du Clap. C'est une trentaine d'hectares de plus qu'hier. Des renforts du Gard et de Marseille sont arrivés ce matin. En Lozère, en revanche, bonne nouvelle, le feu qui s'est déclaré hier à Masgros-Cosgorge a été fixé dans la matinée. Les flammes ont parcouru 153 hectares. Un adolescent de 16 ans poignardé à mort. Les faits se sont déroulés hier soir à Montpellier. Le jeune homme a succombé à ses blessures dans la nuit à l'hôpital. Selon les premiers éléments, une rixe aurait éclaté avec 6 autres personnes pour une raison encore inconnue. Deux amis de la victime ont été placés en garde à vue. Les civils toujours sous le feu des frappes entre la Russie et l'Ukraine. Selon les autorités ukrainiennes, un tir d'artillerie massif a fait 5 morts dans une zone résidentielle de Kharkiv dans le nord-est du pays. De son côté, la Russie fait état de 13 personnes tuées dans une attaque ukrainienne de drones dans une région à l'est de Moscou. Les Bleus qualifiés pour la finale du relais 4 x 200 mètres nage libre. On est au championnat d'Europe de natation avec les épreuves en bassin à Saint-Denis près du Stade de France. Qualification aussi ce matin de Maxime Grousset pour la demi-finale du 50 mètres papillon. Marie Wattel et Beryl Gasteldello sur le 100 mètres nage libre. Les phases finales seront à suivre à partir de 18h30. Et puis c'est parti pour les championnats d'Europe d'athlétisme à Birmingham en Angleterre. Dans une demi-heure, le champion de France en titre, Erwan Konaté, va participer aux séries du saut en longueur. Autre temps fort, la finale du 5000 mètres avec Jimmy Gressier, ce sera ce soir à 21h40.

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0: Le Paradise de Coldplay pour vous accueillir ce midi sur RTL2. C'est Victor Leclerc, très heureux de vous retrouver après ces quelques semaines de vacances. Vacances pour ma part de l'autre côté de l'Atlantique, au Canada. Là-bas, les playlists sont bien pop-rock aussi. Je peux vous dire que j'étais pas dépaysé. Ah, il y avait du Depeche Mode, il y avait du Pink, il y avait du Keane. Et ça tombe bien, c'est tout ce qui arrive pour vous cet après-midi sur RTL2.
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0: C'est Ram Jam sur RTL2, le son pop rock de votre été. 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Avant les infos de 13h, voici Sia, False Garden et puis No Doubt. C'est votre radio pop rock qui vous accompagne tout l'été.
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0: No Doubt sur RTL2. La playlist pop rock de votre été se poursuit. Oasis après les infos. Bonjour Marina Paris.
1: Bonjour à toutes et à tous. Un adolescent de 16 ans tué à coups de couteau. Une bagarre a éclaté hier soir à Montpellier pour une raison encore inconnue. Selon le parquet, au moins 7 personnes ont été impliquées. 3 ont été placées en garde à vue. Parmi elles, un mineur de 17 ans qui aurait reconnu être l'auteur des coups de couteau. D'autres suspects sont recherchés. Le thermomètre va encore grimper cette semaine. Déjà 22 départements du Cher à la Corse placés en vigilance orange canicule. Le pic de cette nouvelle vague de chaleur est prévu mercredi et jeudi avec des pointes à 39 degrés dans le sud. Et il n'y a pas que la France qui a chaud, le monde entier est concerné. Selon l'observatoire Copernicus, le mois de juillet a été le plus chaud jamais enregistré. C'est 900 millions de personnes concernées. Des records de température ont été relevés en Espagne, au Sahel ou encore en Amérique latine. Les pompiers toujours mobilisés dans la Drôme. Le feu progresse lentement avec environ 400 hectares brûlés dans le massif de Clap. Celui qui s'est déclaré hier en Lozère a été fixé dans la matinée. Les flammes ont parcouru 153 hectares. Gabriel Attal poursuit sa campagne présidentielle. Le candidat Renaissance est à Argelès-sur-Mer dans les Pyrénées-Orientales. Un déplacement sur le thème de la protection de la ressource en eau. L'ancien Premier ministre est revenu sur les ingérences étrangères. Il dit craindre la multiplication de ces opérations de déstabilisation et qu'elles profitent à des candidats comme Marine Le Pen. La suite des championnats d'Europe de natation avec les épreuves en bassin. Le relais hommes s'est qualifié pour la finale prévue à 19h33. Elle devrait marquer le retour du champion olympique Léon Marchand. À suivre aussi la demi-finale du 50 mètres papillon avec Maxime Grousset. Ce sera à 18h30. Et puis c'est le début des championnats d'Europe d'athlétisme à Birmingham en Angleterre. Le champion d'Europe en titre du 800 mètres, le français Gabriel Tual, s'est qualifié ce midi pour les demi-finales. À suivre ce soir la finale du 5000 mètres avec Jimmy Gressy à 21h40.

0: RTL2 avec Freya Sky à l'instant dans votre playlist de ce lundi. Nous sommes le 10 août aujourd'hui. Bon courage à vous qui avez repris le boulot ce matin. Ah, c'est sûrement pas une partie de plaisir, mais on peut pas être en vacances tout le temps. Sauf quand on gagne 110 millions d'euros. C'est la somme que ce Belge a remporté vendredi à l'Euromillion. Là, ok, pour lui, c'est vacances à vie. On profite de l'été avec la playlist pop rock, Juliette Armanet et Eagles sur RTL2.
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0: RTL2 et un déjeuner encore au soleil ce midi, partout en France, dans les jardins, sur les terrasses des restaurants, dans les parcs ou même à la mer. Votre déjeuner se termine tranquillement, 13h40, et le reste de votre après-midi s'annonce intense. Au programme, petite sieste sur un transat, ça c'est parfait. Avec plus de 30 minutes de son pop rock non-stop pour vous bercer, Muse, Teddy Swims et Jean-Louis Aubert sur RTL2, c'est l'été.
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Pop rock non-stop pendant plus de 30 minutes. Avec dedans Muse, Teddy Swims et Jean-Louis Aubert maintenant sur RTL2. Bon après-midi.

0: Clara Luciani dans le son pop rock cet après-midi sur RTL2, la chanteuse originaire du sud de la France. Et c'est d'ailleurs là-bas qu'on vous envoie toute cette semaine. Vous allez passer vos prochaines vacances là-bas. 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Ce lundi se poursuit avec Bruno Mars et Alanis Morissette.
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1: Et bah tout comme nous sur RTL2, on ne prend pas le temps de s'arrêter, même l'été, même pendant les vacances, ça continue, votre playlist pop rock où que vous soyez. C'est d'ailleurs plus de 30 minutes non-stop qu'on s'apprête à redémarrer avec Alex Warren, Avril Lavigne aussi et Zazie sur RTL2, tout ça avant 15h.
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2: C'est nouveau. Jeanne, bonjour.

Aerosmith sur RTL2 en ce lundi 10 août, en plein cœur de l'été, des vacances. Sachez qu'on nous offre aujourd'hui la journée mondiale de la paresse. Autant vous dire qu'on va pas se tirer sur la corde. On va y aller tranquillement. Soyons paresseux. Vous savez quoi? Soyons même feignants. Et le son pop rock s'écoute aussi très bien en faisant rien. Les Rolling Stones sont prévus pour la suite. Jérémy Frérot aussi. Et Trio sur RTL2.

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0: Emma Louise dans le son pop rock de votre lundi après-midi sur RTL2. Et alors que la canicule est de retour et les températures qui montent un peu partout en France, on va affronter cette cinquième vague de chaleur avec la playlist la plus fraîche de l'été. Dans le prochain quart d'heure, je vous propose Ozier, Nirvana et The Calling sur RTL2.
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c'est un pilier de la playlist, ce titre des Beatles sur RTL de bon lundi après-midi avec Imagine Dragons et les Cranberries après cette nouveauté de l'été signée Jen Ayash, la chanteuse de Superbus en solo sur RTL 2.

0: Bon après-midi sur RTL2, c'est Victor Leclerc. Très heureux de passer ce lundi avec vous jusqu'à 18h. Vous qui êtes rentrés de vacances ce week-end, ça y est. Et vous n'êtes pas les seuls à rebosser aujourd'hui, non. Il y a aussi votre machine à laver qui, après avoir été peinarde pendant 2-3 semaines, ça y est, s'est remis à tourner à plat régime depuis hier. Et oui, il faut tout laver, faut tout ranger. Du retour à la réalité, même pour notre électroménager. La playlist qui accompagne toutes ces tâches du quotidien, c'est RTL2, Taylor Swift et Matt Matas. C'est la suite.
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RTL 2, ça y est, à 16h30, les retours de plage commencent à avoir lieu un peu partout sur le littoral. Et pour accompagner votre retour jusqu'à la maison, il y a la playlist pop rock. Les pieds pleins de sable dans la voiture, vous allez pouvoir taper du pied justement. Qui n'arrive après Taylor Swift sur RTL 2.

0: U2 sur RTL2. Et alors chaque jour qui passe nous rapproche un peu plus de la sortie de leur nouvel album. Je sais qu'on n'aime pas trop en parler en plein cœur de l'été, mais la rentrée n'est pas que source de mauvaises nouvelles. Ça fait partie des très bonnes nouvelles de ces prochains mois, le retour de U2 avec un nouvel album donc pour avant fin 2026 et un nouveau single qui devrait être dévoilé en septembre prochain. Bon, profitons déjà de ce mois d'août avec la playlist Pop Rock. Je vous prépare The Offspring, Gauthier et Charlotte Cardin avant les infos à 17h sur RTL2.
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0: Bonne fin de journée avec RTL2, il est 17h. Après les infos, le son pop rock repart avec Scorpion et Vanessa Paradis sur RTL2. Mais avant ça, tour complet de l'actualité de ce 10 août avec Marina Paris. Bonjour Marina.
1: Bonjour Victor, bonjour à tous. La canicule va gagner du terrain à partir de demain midi. 43 départements seront en vigilance orange contre 22 aujourd'hui. Cette alerte va concerner la Manche, la Bretagne, la Charente, la région centre et toujours le quart sud-est. Conséquence de ces chaleurs à répétition, l'état de sécheresse s'aggrave. 70% du territoire français est concerné par des restrictions d'eau. Annonce du ministère de la transition écologique, plus de 30 000 personnes sur 80 communes sont déjà affectées par des coupures d'eau potable. Une réunion avec les préfectures est prévue mercredi pour renforcer la prévention. Ils étaient des objectifs prioritaires pour la justice française. Mehdi Laribi et Jamel Djea ont été incarcérés en Algérie. L'annonce a été faite par Gérald Darmanin sur X. Ces deux importants narcotrafiquants ont été arrêtés la semaine dernière. Ils étaient jusqu'alors sous simple contrôle judiciaire. Le garde des Sceaux a remercié les autorités algériennes pour leur collaboration. La campagne de vaccination contre la bronchiolite, elle sera lancée le 14 septembre. Le ministère de la Santé rappelle que les femmes enceintes et les nourrissons sont concernées. La bronchiolite est très contagieuse et provoque des épidémies chaque hiver. Cette infection respiratoire touche chaque année 30% des enfants de moins de 2 ans. Kim Kardashian, à nouveau prise pour cible. Un homme de 27 ans a été arrêté hier en Californie au domicile de la star américaine de télé-réalité. Il est soupçonné de cambriolage. Kim Kardashian n'était pas sur place. En octobre 2016, elle avait été victime d'une séquestration et d'un vol à Paris. On espère une médaille ce soir au championnat d'Europe de natation avec le relais 4 x 200 mètres nage libre homme. La finale aura lieu à 19h33 exactement au centre aquatique de Saint-Denis près du Stade de France. Ça devrait être la première course du champion olympique Léon Marchand. À suivre également à partir de 18h30 la demi-finale du 50 mètres papillon avec Maxime Grousset. Et puis à partir de 20h, ce sera la première soirée des championnats d'Europe d'athlétisme à Birmingham en Angleterre. Parmi les temps forts, la finale du 5000 mètres homme avec Jimmy Gressier et la finale d'une épreuve, reine, le 100 mètres femme.
0: Merci beaucoup Marina, on se retrouve tout à l'heure donc pour un prochain point sur l'actu à 18h. Et le son pop rock se poursuit sur RTL2. Bienvenue si vous venez de nous rejoindre. Il est 17h02. Scorpion arrive après Vanessa Paradis.

0: RTL2 à 17h19. On va continuer la playlist pop rock de ce lundi. Et si Eric Jean-Jean et l'équipe du Drive vous manquent pendant les vacances, sachez que sur nos réseaux sociaux, sur Instagram notamment, Eric continue de nous partager ses histoires de musique comme il sait si bien le faire. On a notamment eu le droit au pourquoi du comment Michael Jackson n'a jamais travaillé avec Freddie Mercury. C'est à voir dès maintenant sur les réseaux sociaux d'RTL2. À entendre dans les prochaines minutes, Adèle, Billy Joel et Zazie sur RTL2.
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1: On est sur de la douceur avec Passenger sur RTL2. Ça va pas être la même limonade à partir de 18h, croyez-moi. On va accélérer tout ça avec, en ce lundi 10 août, la summer party qui démarre. Jean-Philippe Magne au micro, Laura Noplatine pour mixer vos apéros de l'été là pendant 2h sur RTL2. Ça commence après Joe et Evanescence.
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0: Gérald de Palmas sur RTL. Merci d'avoir choisi la radio pop rock avant la summer party. Les infos, il est 18h. Un point complet sur l'actualité avec Marina Paris. Bonsoir Marina.
1: Bonsoir Jean-Philippe, bonsoir à tous. La nouvelle vague de chaleur va prendre de l'ampleur à partir de demain midi. 21 départements supplémentaires vont basculer en vigilance orange canicule, soit 43 territoires concernés, de la Bretagne au quart sud-est en passant par la région centre. Les maximales seront comprises entre 36 et 39 degrés. Conséquence de ces épisodes de canicule, 63% des nappes phréatiques présentent des niveaux en dessous des normales. C'est quasiment 10 points de plus que début juillet. Le Bureau de recherche géologique et minière ajoute que la situation est préoccupante pour 94% des réserves souterraines. C'est une pratique très agaçante. Une nouvelle loi contre le démarchage téléphonique va entrer en vigueur demain. Aucune entreprise, peu importe son secteur d'activité, ne pourra vous appeler sans votre accord préalable. Cette loi marque aussi la fin du service gratuit Bloctel. Ce dispositif lancé en 2016 a été jugé trop peu dissuasif. Il n'y avait pas beaucoup de suspense. Jordan Bardella est le seul candidat à sa réélection à la présidence du Rassemblement National. Les cadres du parti devraient lui renouveler leur confiance lors du congrès prévu les 24 et 25 octobre à Orléans. La terre a tremblé en Colombie. Un puissant séisme de magnitude 7,4 a secoué le centre-ouest du pays sud-américain. Un premier bilan provisoire fait état de 18 personnes tuées à Pereira, une ville de la région touristique du Café. Des bâtiments se sont effondrés à Cali. 6 aéroports sont à l'arrêt. Direction le centre aquatique de Saint-Denis, près du Stade de France, pour les championnats d'Europe de natation à suivre dans une demi-heure. La demi-finale du 50 mètres papillon. Le Français Maxime Grousset a signé la meilleure performance de l'année ce matin lors des séries. Et puis peut-être une première médaille avec le relais 4 x 200 mètres nage libre homme. Ça devrait être la première course du champion olympique Léon Marchand. Le rendez-vous est fixé à 19h33 précise. On espère aussi une médaille ce soir au championnat d'Europe d'athlétisme à Birmingham. En Angleterre, Jimmy Gressier sera au départ de la finale du 5000 mètres à 21h40.
0: Merci Marina.
1: Belle
0: on va suivre ça
1: partie.
0: D'un œil hein, parce que oui, parce qu'on a une summer party à faire quand même et ça va démarrer sur les chapeaux de roue.
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0: Summer Party, Laura Noplatine, la radio pop rock qui vous accompagne en cette fin de journée. Et alors là, on va sortir les grosses guitares. Guns N' Roses, AC/DC, Red Hot Chili Peppers et tout de suite, voici Ugly Kid Joe. C'est la Summer Party d'RTL2.

0: Summer Party sur RTL2 avec ce premier set signé Loran. Ah, je vous avais prévenu, hein, ça part fort. Danny the Girl dans la chanson des Red Hot, qui revient aussi dans la chanson Danny California. Bref, Danny, c'est une représentation de toutes les femmes qui ont croisé la vie d'Anthony Kiedis, le chanteur des Red Hot Chili Peppers. Dans un instant, deuxième set, toujours avec Loran, évidemment. Alors, The Weeknd, je vois également Benson Boone. Et puis, comme Loran, il aime bien en sortir des pépites qu'on n'entend pas assez souvent, il y aura aussi Anastasia sur RTL2. Restez là.
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0: Une version spéciale du Back to Black d'Amy Winehouse sur RTL 2 dans la Summer Party. Le tout est signé Lorane. Le temps de souffler un petit peu, de boire un bon verre d'eau. Oui, il faut s'hydrater, hein, c'est l'été. Et la Summer Party revient sur RTL 2 avec Tears for Fears, Fanny on Cannibals. Et puis, côté pépite, on aura Martha and the Muffins. Et puis, si vous avez la bonne idée, j'espère, de vous réveiller demain matin avec RTL 2, un beau cadeau vous attend.
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0: Summer Party sur RTL 2, mixé par Lauren avec à l'instant The Cure, Friday I'm in Love. Bah, on sera amoureux vendredi si on veut, mais on peut l'être dès ce lundi sans problème grâce à la Summer Party. Alors le temps de souffler un peu, de recharger un petit peu les platines et on revient. La Summer Party continue sur RTL. Le Coldplay, Lola Young ou encore Julian Casablanca à suivre. Bon début de soirée.
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0: 7 dans la summer party d'RTL2 mixée par Laurane. Juste avant, c'était Julian Casablanca avec Daft Punk, Glenn Kinborn ou encore Lola Young. On arrive presque à la fin de cette summer party, mais il en reste encore. Laurane est toujours chaud au platine. Robbie Williams, Sting ou encore Nick Kershaw, The Riddle. Vous allez monter le son, j'en suis sûr, dans quelques instants pour rejoindre 20h où nous attend Made in France, c'est RTL2, la radio pop rock. Excellente soirée.
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0: Charles et Eddy sur RTL2 pour terminer la summer party de ce lundi soir. Rassurez-vous, ça revient demain. 18h-20h, Laurent va aller refouiller dans sa collection et reviendra demain avec du mix pop rock au tempo, évidemment. Et là, on va démarrer. Bah, c'est l'heure. Made in France. J'espère que vous passez un bon début de soirée. Il est 20h, c'est RTL2.
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officiel de Made in France avec Dynamite Shakers, groupe qui nous vient de Vendée. Vous êtes peut-être en vacances, vous nous écoutez en ce moment tranquillement. Je vous salue. La suite de Made in France sur RTL2, c'est le dernier Marguerite à suivre. Il y aura également Raphaël et tout de suite, voici Marc Lavoine et le Parking des Anges.

0: Marguerite sur RTL2 avec Belle Vie. La Belle Vie sur RTL2, c'est Made in France tous les soirs, 20h, 22h, le son pop rock avec un coq sur le maillot et deux étoiles évidemment. Avec dans un instant Indochine ou encore Cœur de Pirate sur RTL2, ne bougez pas.
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Cœur de Pirate sur RTL2 avec Adieu dans Made in France. Alors eux, ils n'avaient pas dit adieu, mais ils ont fait un petit break quand même. Et là, 30 ans de carrière, bah ça se fête forcément. Alors ils se reforment et ils annoncent un best-of pour le mois d'octobre prochain avec 3 inédits. Voici le premier. Le groupe, c'est Trio et le titre, c'est La Traversée sur

0: Jean-Louis Aubert sur RTL2. Extrait de l'album Pas Fini, bien évidemment, la chanson qui guérit. Bah, quel que soit votre petit mal-être passager, je l'espère, on va essayer de vous guérir en musique sur RTL2 dans Made in France pour rejoindre 21h et le début de soirée. David Hallyday, Bonheur, Lerita Mitsouko, c'est ce que je vois au programme à suivre.
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Alain Souchon dans Made in France sur RTL2. Il y a une version signée M qui existe dans l'album hommage à Souchon, Souchon dans l'air, je vous le signale comme ça. La suite de Made in France, je vous rappelle, c'est tous les soirs 20h-22h sur RTL2. Ce sera Gérald Palmas, le duo Zawi et Stéphane, Luna Parker, retour dans les années 80. Et tout de suite, voici le nouveau titre de Sam Sauvage, ça s'appelle « Je ne t'aime plus » sur RTL2.

0: Zaoui et Stéphane sur RTL 2 dans Made in France. Stéphane qui avait fait la surprise à tous les spectateurs du festival ODP à Talence au mois de juin dernier de rejoindre Zaoui sur scène. C'était le dimanche, c'était le RTL 2 Pop Rock Live. Et vous pouvez retrouver l'intégrale de ce concert de Zaoui sur RTL2.fr ou encore sur l'appli RTL 2. Dans un instant, la suite de Made in France, Superbus, Kyo, Sinsemilia et Vanessa Paradis.
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Cine Sébélia sur RTL 2, tout le bonheur du monde. Le soir entre 20h et 22h, c'est aussi l'occasion pour nous de vous présenter des nouveaux artistes. ESTL, prononcé Estelle, voici Te rencontrer encore sur RTL.

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1: Blanca sur RTL 2, c'est quoi ton nom? Ben moi c'est Jean-Philippe et je vais vous emmener dans la dernière partie de Made in France dans un instant. Avec Deportivo, il y aura également le duo Sébastien Tellier et Juliette Armanet et puis un titre des Innocents où je vais monter le son très très fort. C'est à suivre sur RTL 2.

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Mieux c'est que la fidélité pour terminer Made in France pour ce lundi soir. On remet ça demain à 20h évidemment. Merci d'avoir choisi la radio pop rock RTL 2, 22h. Voici Alex Hepburn.

Depuis toujours sur RTL de Zazie, je suis un homme. Alors quand on a une maman productrice de cinéma et un papa créateur de la série Lost et réalisateur producteur de la dernière trilogie Star Wars, normalement on se dirige vers le cinéma. Eh bien non, elle a choisi la musique. Elle, c'est Gracie Abrams. Son dernier album est sorti au mois de mai dernier, Daughter from Hell. Et voici son nouveau single, ça s'appelle Look at My Life sur RTL 2.

0: C'est nouveau, c'est déjà sur RTL2 LNCO avec Bye Bye. Non, non, on ne s'en va pas tout de suite. Le son pop-rock revient très vite sur RTL2 avec, dans quelques instants, Gaëtan Roussel. Il y aura également Michael Jackson et One Republic. 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

Michael Jackson sur RTL2 avec Black or White. Le son pop-rock ne s'arrête jamais sur RTL2 avant One Republic, Tom O'Neill et Meredith Brooks. Voici Pony Pony Run Run Getaway sur RTL2.

0: Meredith Brooks sur RTL2 avec Bitch. Je suis en train de vous préparer une session de plus de 30 minutes de son pop rock non-stop. Voici le menu. Queen. Alors, il va falloir taper du pied et taper dans les mains, évidemment. Hein. Ce sera We Will Rock You. Il y aura également Dido, Aerosmith ou encore Miles Smith à suivre sur RTL2.
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4: On aime le dernier U2, Song of the Future sur RTL2.

Steven Tyler et son orchestre Aerosmith, Crying sur RTL2. Au cœur de plus de 30 minutes de son pop rock non-stop, 23h, voici Taylor Swift.

forcément sur RTL de Adèle avec Hello. Ben hello, si vous venez de nous rejoindre, vous êtes les bienvenus. Avant Coldplay et Nirvana, voici Vernis Rouge et Mathieu. Je te laisserai pas partir, moi non plus.

0: Le titre qui a bouleversé le rock au début des années 90, Nirvana, Smells Like Teen Spirit sur RTL2. Eux aussi, ils ont modifié l'histoire du rock. C'est Police qu'on va retrouver dans un instant sur RTL2. Il y aura également Temper City, Somber, M et sa guitare magique. Et Désolé sur RTL2. Bonne soirée. Où que vous soyez, vous pouvez nous emporter avec vous, je vous le rappelle, avec l'appli RTL2.
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0: Advisory sur RTL2 avec Life. Et je suis sûr que chez vous, dans votre voiture, vous avez fait doudou doudou avec elle. Ben oui, j'en suis sûr. Allez, la suite du son pop rock sur RTL2. Shania Twain, Ed Sheeran et Nickelback. Le son pop rock ne s'arrête pas sur RTL2. Demain matin, Camille va vous réveiller. Moi, je vous retrouve demain soir à 18h en pleine forme, j'espère. Salut.
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Joe, End of Beginning sur RTL2. Il était dans le drive pour une interview signée Margot Lassalle. Interview à retrouver à tout moment sur RTL2.fr et sur l'appli RTL2.

Calogero sur RTL2. Après quelques concerts dans des festivals cet été, l'artiste va poursuivre sa tournée des théâtres en septembre. Par exemple, les 12 et 13 à Angers, le 16 à Arras, le 19 au Touquet. Il y a plein d'autres dates. Calogero a un agenda rempli jusqu'en décembre pour cette grande tournée avec RTL2.

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